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0: Oula, ça va pas bien toi, hein? Tu devrais faire attention, je te vois tituber là. Tu devrais pas conduire.
1: Ah non? Mais qu'est-ce que tu me dis?
0: Ah, je t'assure, là de haut, tu me fais peur.
1: Mais tu sais, vous êtes sur ma voiture, donc elle sait quoi?
0: Je suis certaine que s'il y avait un écureuil, il confirmerait.
2: Non mais là, tu vois, tu respires de l'ammoniac en fait. Je sais pas si tu te rends compte, mais c'est défoncé quoi. T'as les yeux complètement défoncés. Enfin, tu sens pas?
1: Pas du tout.
2: Tu vois pas autour de toi?
1: Pas du tout, ça va très bien.
2: Mais t'as les yeux complètement rouges, exorbités.
1: Ah non, ils sont pas rouges, ils sont marrons.
2: Vraiment, l'air de Saint-Malo, ça te réussit pas du tout.
3: Respirer de l'ammoniac ne vous fera pas parler aux animaux. En revanche, l'ammoniac tue chaque année des milliers de personnes en France.
4: À Saint-Malo, on s'interroge. Que cache la Timac Agro? Si vous habitez à Paris, à Caen ou le long de la Loire, peut-être que vous rêvez d'Embrun ou de la carte postale qu'on envoie d'une plage sublime au pied des remparts de la ville. Il faut dire qu'elle est belle, cette côte d'émeraude malouine. Mais rassurez-vous, vous pouvez déjà le sentir un peu, cette aire de Saint-Malo.
5: Cette odeur, en fait, elle est décrite comme une odeur de patates pourries, un peu quotidienne quand il y a des pics comme ça d'émissions à l'ammoniac. Sa problématique, c'est qu'il va se cumuler à d'autres polluants et former des particules fines et surtout très fines. Alors, dans le jargon, c'est les PM2.5. Et ces particules-là, elles sont à la source d'une mortalité prématurée, donc de décès qu'on pourrait éviter suite à des maladies respiratoires et cardiovasculaires. C'est sûr que ces deux mondes, en fait, la carte touristique, parce que Saint-Malo, c'est la plage, les remparts, ce centre-ville pittoresque, et puis tout à côté, ce port qui héberge une usine en son sein.
4: L'ammoniac pollue l'air d'une façon sournoise. La Bretagne est la région qui en produit le plus en France. C'est simple, sur la carte établie par la journaliste Caroline Trouillet, tout est rouge ou presque en Bretagne. Mais un point brille plus fort que les autres, celui de la Timac.
5: La Timac Agro, c'est une filiale d'un groupe qui s'appelle Roulier. Un groupe qui est un géant d'industrie de l'engrais, un géant mondial, qui commercialise 7 millions de tonnes d'engrais dans le monde, et puis qui a un chiffre d'affaires de 3 milliards d'euros.
4: En fait, d'engrais, on dit plutôt nutrition des sols, hein, dans le jargon joli de l'agro-industrie. Mais passons.
5: C'est un groupe qui a cette envergure mondiale, mais qui est implanté à Saint-Malo et qui a une histoire vraiment malouine, puisque son fondateur, qui s'appelle Daniel Roulier, est un entrepreneur autodidacte de Saint-Malo, de famille assez bourgeoise, qui a créé sa société à partir de l'exploitation de merle. Le merle, c'est une algue corallifère, ou on peut dire du sable coquillé aussi, qui sert à amender les terres agricoles. Et le merle a été utilisé aussi il y a bien longtemps par les paysans. Il en a fait l'origine de l'essor de sa société. La première filiale, puisqu'aujourd'hui il y en a plusieurs, c'est la Timac Agro, qui est créée aussi à Saint-Malo en 1971. Et donc la première usine se crée au cœur du port. Aujourd'hui il y a 3 usines de la Timac à Saint-Malo, 2 sur le port, 1 en zone industrielle. Et c'est assez imposant, c'est vrai, quand on est au cœur de ville, il y a le centre historique touristique qui est pas très loin, et là, on a cette immense usine avec tous ces sacs d'engrais devant, blancs et bleus, qui avaient suscité pas mal d'inquiétudes d'ailleurs au moment des affaires liées aux ammonitrates avaient été sorties il y a quelques années, donc avec les risques d'explosion, de stockage de ces engrais-là dans les ports.
6: 10h21, à 3 km du centre-ville de Toulouse, deux très fortes explosions, séparées de quelques secondes, proviennent de l'usine chimique AZF.
7: Reportage de France 3 Toulouse, le 21 septembre 2001, archives INA.
6: Le souffle est énorme, ressenti d'abord sur la voie rapide, toute proche. Les automobilistes sortent hagards, parfois blessés, de leur voiture très endommagée.
4: 10 jours après le 11 septembre 2001, l'explosion d'AZF tue 31 personnes et provoque un électrochoc. celui de la réalité du risque industriel. Ce risque, on le connaît. Il s'appelle Seveso.
5: En fait, la TIMAC n'est pas déclarée Seveso. Quand bien même elle a une activité industrielle très importante dans un port qui est situé en centre-ville, d'une grande ville et touristique, avec du transit d'engrais, d'ammonitrate, donc de matières dangereuses, par moment, en fait, elle frôlait le dépassement du seuil Seveso. Donc, certains jours dans l'année où elle était Seveso de fait, mais qu'elle n'était pas déclarée comme ça. Donc, il y a aussi eu une rectification comme ça de la part de la préfecture pour qu'elle soit mieux surveillée sur ces dépassements-là. Seveso, c'est des sites classés pour leur dangerosité, pour la sécurité des habitants, la sécurité de l'environnement et la santé. En fait, ça concerne plutôt le stock de matières dangereuses, comme les ammonitrates, moins, voire pas la pollution atmosphérique. Donc c'est encore un autre sujet.
8: Rentrons dans le sujet, parce que finalement, dans votre enquête, vous soulevez deux points assez importants. Le premier, c'est que finalement, la TIMAC est réglementée pour une certaine activité, mais finalement, elle en réalise une autre, quelque part, d'une façon cachée, à l'époque où on publie l'enquête.
5: Dans son dossier d'autorisation, la TIMAC déclare qu'elle broie des matières minérales, ce qui fait référence à son activité historique et première, qui était le broyage du merle. Alors, ce qui n'était pas faux au moment de l'enquête en 2021, mais ce qui est surtout complètement partiel, puisque la société a fructifié sur la commercialisation, la production d'engrais azotés, comme tous les autres. Enfin, Roulis ne pouvait pas passer à côté de l'azote, puisque ces engrais azotés sont utilisés de plus en plus par les agriculteurs et les coopératives. Et donc, le problème, c'est que dans son dossier d'autorisation, cette activité de produire des fertilisants, des engrais azotés, elle n'était pas inscrite. La case n'était pas cochée, on va dire. Ce qui fait qu'elle n'était pas surveillée pour mesurer les polluants éventuels qui dérivaient de cette production d'engrais, puisque cette production n'était pas enregistrée, quoi.
4: La TIMAC Agro commence à produire des engrais émetteurs d'ammoniac au moins en 2006. C'est difficile de remonter plus loin, tant l'opacité de l'entreprise multinationale est grande. Ces oublis de déclaration de l'ammoniac ont couru pendant 15 ans, sans que les autorités responsables de son contrôle ne s'en inquiètent vraiment. Le point de bascule, c'est 2018. Cette année-là, les mises en demeure commencent à pleuvoir sur la TIMAC Agro, comme des hallebardes sur les corsaires malouins. Il faut dire qu'entre 2017 et 2019, les rejets atteignent 641 mg par mètre cube d'air. Cela ne vous dit peut-être rien, mais c'est 13 fois plus que la norme en vigueur pour l'ammoniac.
8: À Saint-Malo, est-ce qu'aujourd'hui, l'activité de la TIMAC de production d'engrais azotés est bien déclarée ?
5: Oui, elle est déclarée. Ça s'est fait vraiment au cours de l'enquête. Enfin, peu de temps avant la publication, j'étais en lien avec la DREAL et donc les services de la préfecture, qui ont fait en sorte que dans son dossier d'autorisation, son activité réelle soit bien déclarée, dont la production d'engrais azotés.
8: Et donc depuis que les activités sont, on va dire, correctement déclarées, on a documenté des dépassements, en fait, des seuils de pollution à l'ammoniac assez réguliers, finalement.
5: Oui, à la fin des années 2000, pendant 3-4 ans, il y a eu des dépassements des seuils d'ammoniac de 5 à 10 fois supérieurs aux seuils autorisés. Avec des pics ponctuels, ça peut être au cours d'une journée, avec des dépassements de 12 fois la norme. Et c'est pour ça qu'il y a eu cette volonté des autorités préfectorales de faire en sorte que l'entreprise rentre dans les clous. En fait, ces recherches-là, le fait que la DREAL demande à la TIMAC de passer au peigne fin tous ces rejets atmosphériques, elle a été faite parce que des associations environnementales, aux rivières et Bretagne Vivante, et aussi des riverains, donc l'association qui s'appelle Ozon, qui rassemble des riverains, ont demandé aux autorités de rendre compte, en fait, de l'activité de la TIMAC. Et en 2018, donc, la DREAL demande à la TIMAC de déclarer ses rejets, et voilà ce qui apparaît, des dépassements très très importants qui placent l'entreprise comme le premier émetteur d'ammoniac en Bretagne et dans les 10 premiers à l'échelle nationale. Ouais.
4: sur les vidéos de présentation de la Timac Agro, tournées au drone au-dessus du site de production, le ciel est très bleu, les installations très propres. Tout pour incarner à merveille l'hygiène et la sécurité.

0: cette odeur, en fait, elle est décrite comme une odeur de patate pourrie, un peu quotidienne quand il y a des pics comme ça de d'émissions à l'ammoniac. Une odeur caractéristique de la ville, et après, ça va être aussi une gêne respiratoire. Au moment des très forts dépassements, là, entre 2019 et 2021, les gens disaient qu'ils pouvaient pas sortir dans leur jardin, que c'était vraiment irrespirable, ils pouvaient pas laisser le linge dehors. Décrivaient aussi cette poussière qui se dépose sur les plantes, sur le balcon, sur les vitres, parfois dans la maison aussi, quand les fenêtres sont ouvertes.
1: Quand on a déjà utilisé un solvant à l'ammoniac ou renversé son tube à essai en cours de chimie, on sait quel goût âcre s'installe immédiatement au fond de la gorge. À l'état gazeux, l'ammoniac est irritant. Et à très forte dose, il peut tuer une personne adulte en bonne santé en moins d'une heure. Mais avant d'en arriver là, l'ammoniac a déjà des effets sur la santé, notamment des troubles respiratoires.
0: Sa problématique, c'est qu'il va se cumuler à d'autres polluants et former des particules fines et surtout très fines. Alors, dans le jargon, c'est les PM2.5. Et ces particules-là, elles sont à la source d'une mortalité prématurée, donc de décès qu'on pourrait éviter suite à des maladies respiratoires et cardiovasculaires.
2: Les premiers exposés, c'est aussi les salariés qui travaillent dans cette entreprise. Et notamment, vous parliez tout à l'heure d'un cas d'une salariée qui a eu en fait un malaise, je crois, en 2004. Est-ce que vous pouvez nous raconter cette histoire ?
0: En 2004, oui, cette femme qui travaillait dans des bureaux qui étaient très proches de l'usine principale sur le port, en fait, décrit une journée où elle a des difficultés respiratoires. Il y a d'épaisses fumées qui sortent des cheminées de l'usine proche. Les fenêtres sont ouvertes. Voilà, elle suffoque. Elle disait que c'était des journées classiques, récurrentes. Sauf que ce jour-là, elle chute, elle s'évanouit. Et puis, les pompiers arrivent. Elle fait une décompensation respiratoire, une crise d'asthme. Et elle relie ça clairement à la pollution auquel elle est exposée quotidiennement. Elle monte un dossier pour faire reconnaître cet événement en accident de travail. L'accident de travail est reconnu par la Sécurité sociale, mais la TIMAC le refuse, le rejette et la licencie pour inaptitude au travail. Ça a été un dossier très long où elle a pas réussi à avoir vraiment gain de cause. Mais ce qu'elle me disait, c'est que toute son erreur, ça a été de parler d'ammoniac en fait. Dans le face-à-face avec la TIMAC au Prud'homme, parce que les cadres de l'entreprise niaient utiliser des engrais qui émettent de l'ammoniac, ce qui sur le papier était vrai, puisque ce gaz n'apparaissait pas en fait dans les émissions que l'entreprise était censée déclarer.
1: Les odeurs qui soulèvent le cœur dans toute la ville. Une salariée qui tombe malade. Des associations et des riverains qui montent au créneau. On pourrait croire dans ce contexte que la journaliste Caroline Trouillet n'a eu aucun mal à trouver des mécontentes et des mécontents pour témoigner des pratiques de la TIMAC Agro à Saint-Malo.
0: Les détracteurs, en tout cas les associations environnementales et puis les associations de riverains qui étaient déjà sur le pont, hein, parce qu'il y avait des émissions d'ammoniac qui dépassaient les normes, et donc c'était facile d'avoir leur témoignage et de commencer l'enquête par ce biais-là, des dommages causés aux riverains par l'activité industrielle de la TIMAC. Par contre, après, c'est vrai que c'était plus difficile et plus long d'avoir des témoignages internes à l'entreprise, de salariés. C'est essentiellement ça que je cherchais, des témoignages de salariés, même qui étaient partis ou qui seraient à la retraite aujourd'hui, qui auraient plus de facilité à parler. Avoir des élus aussi qui pas nécessairement de l'opposition, mais des élus qui témoignent aussi de ce lien privilégié qu'ils avaient avec l'entreprise. Pourtant, j'ai trouvé des témoignages intéressants. Un cadre de la TIMAC qui était en retraite depuis un an, deux ans, pas plus en tout cas seulement, qui était assez enthousiaste à me rencontrer plusieurs fois, à me raconter pas mal de choses, à me donner des documents. Ce qui est délicat, c'est que même des personnes qui ont travaillé pour la TIMAC, qui auraient pu témoigner, alors elles invoquaient le devoir de réserve, mais aussi le fait qu'elles sont toujours liées plus ou moins en fait à l'entreprise, parce que elles sont toujours dans le l'association sportive de la TIMAC, par exemple, parce que c'est l'AS TIMAC, là, c'est une grande une association de sport, parce que la TIMAC a beaucoup aussi construit sa popularité autour du sport. Et donc, par exemple, les enfants de tel cadre, même s'ils ne travaillent plus pour la TIMAC, elle est encore dans cet asso, et donc tout le monde se connaît. Donc il y avait évidemment une grande réserve à témoigner. J'ai eu aussi un ancien élu de la région qui avait des choses à dire, mais qui était assez embêté. Il voulait absolument que ce soit anonyme. Voilà, parce que les enjeux politiques étaient importants. Jean-Yves Le Drian lui-même est venu inaugurer à Saint-Malo un centre créé par la TIMAC. C'est vrai que certains parlaient d'omerta, ou en tout cas de manque de courage des élus à vraiment rentrer dans le sujet des impacts concrets de l'activité industrielle de la TIMAC à Saint-Malo.
1: Et oui, tout le monde ne travaille pas dans le tourisme à Saint-Malo, loin de là. La multinationale de la nutrition des sols est le premier employeur de la ville. Au fil des décennies, il a même entrelacé de puissants réseaux d'influence locaux.
0: Je parlais de Daniel Roulier tout à l'heure. Aujourd'hui, la TIMAC, elle est dirigée par son petit-fils. Et c'est une entreprise familiale. Familiale dans le sens où le capital est dirigé par toute la famille de Daniel Roulier. Pour autant, 70% en fait du chiffre d'affaires se fait à l'étranger. Et la TIMAC, on s'y est intéressé parce qu'elle est implantée à Saint-Malo, mais aussi parce que l'activité de la TIMAC, donc qui commercialise des fertilisants, c'est aussi quasiment trois quarts de l'activité du groupe.
2: Donc Saint-Malo est un peu une pièce maîtresse, pièce centrale du groupe Roulier.
0: Oui, d'ailleurs, la moitié en fait de l'activité commerciale du port est exercée par le groupe, par la TIMAC.
1: Et une pièce majeure dans sa collection, eh bien cela se soigne, avec 1 million d'euros par exemple. En juin 2025, le groupe Roulier a ainsi fait une généreuse offre de mécénat. 50 000 euros par an, pendant 10 ans, pour faire tourner le futur musée maritime de la ville. Et 500 000 euros tout de suite, pour aider à sa construction. Une somme qui pourrait être défiscalisée à 60% par le groupe, qui ferait là une très belle opération.
0: L'entreprise communique aussi sur d'autres aspects, sur son rayonnement en fait à Saint-Malo, avec notamment le CMI, qui est le Centre Mondial d'Innovation, qui est un centre qui rassemble 200 ingénieurs qui font des recherches pour créer des fertilisants bio, des biostimulants pour les végétaux aussi. Et donc il y a une activité de recherche très importante. Et c'est vraiment une vitrine pour la municipalité. Jean-Yves Le Drian est venu l'inaugurer lui-même. À l'époque, le maire de Saint-Malo, Claude Renoux, qui est aujourd'hui en retraite, qui était lui-même un ancien directeur d'EDF, hein, donc on va dire le milieu des grands patrons malouins, disait c'est une chance incroyable d'avoir des grands entrepreneurs comme ça qui s'installent et qui se prospèrent à Saint-Malo alors qu'ils pourraient être ailleurs. On leur dit merci, personne ne pourrait aller critiquer cela. Et Daniel Roulier, de son côté, disait qu'il avait une dette envers Saint-Malo. Le groupe Roulier, en face de ce Centre Mondial d'Innovation, a aussi construit récemment une sorte de musée sur les minéraux qui se veut vraiment sous la forme d'un musée, donc pour faire découvrir l'histoire et le monde des minéraux de façon pédagogique. Des minéraux qui sont exploités par l'entreprise, évidemment. Quand bien même, c'est pas un musée, même s'il a été élaboré en lien avec le Muséum d'Histoire Naturelle, parce qu'il n'est pas ouvert au public, mais juste aux scolaires, et pendant les journées du patrimoine, et aussi aux agriculteurs.
1: Si la plupart des multinationales n'ont pas véritablement d'ancrage historique local, c'est bel et bien le cas du groupe Roulier à Saint-Malo. Ce groupe Roulier, dont la page Wikipédia expose avec une grande modestie qu'il s'agit d'une société familiale, est aujourd'hui une multinationale aux 3 milliards d'euros de chiffre d'affaires en 2023. et son influence dépasse aujourd'hui largement les frontières de la cité malouine.
3: Sur 16, on va évoquer le mystérieux club des 30. C'est le titre d'un livre que vous publiez aux éditions du Coin de la Rue. Philippe Priange, bonjour.
4: Bonjour.
3: Vous êtes par ailleurs reporter au Télégramme et rédacteur en chef du mensuel de Rennes.
5: Bonjour Philippe Créange. Ce fameux club des 30, c'est un club qui, à partir de la fin des années 80, regroupe les grands patrons bretons, les Yves Rocher, Jean-Pierre Leroc et autres Bolloré, Glon et Pinault, sans oublier Louis Le Duf. C'est quoi l'objectif au départ?
0: C'est aussi un milieu, en fait, un entre-soi qui est lié à l'histoire de Daniel Roulier, qui était dans le club des 30 aussi, qui a été un des initiateurs de ce groupe-là, une des réunions précurseurs du club des 30, qui est un groupe des 30 qui réunit les grands patrons les plus influents de Bretagne. À l'époque, il y avait Doux, d'autres entreprises aujourd'hui très connues. Louis Le Duf, c'est au sein même de la CCI de Saint-Malo, la Chambre de Commerce et d'Industrie, que Roulier avait fait une réunion pour réunir tous ces gens-là, etc. Donc je pense que quand même c'est aussi une histoire d'entre-soi qui est encore cours aujourd'hui avec les élus en place.
4: Ces patrons ont voulu être acteurs de cette décentralisation et participer à leur manière au développement de la Bretagne.
1: Développer le territoire. Voilà bien une chose avec laquelle tout le monde devrait être d'accord. L'agriculture est d'ailleurs un fleuron breton. Et qu'importe si cela veut dire augmenter les rejets d'ammoniac.
2: La TIMAC, c'est un peu le point de départ d'une enquête qui fait plusieurs volets et qui a donné lieu à une cartographie en fait, de la pollution de l'air à l'ammoniac en Bretagne. Finalement, comme vous disiez, l'ammoniac est une problématique particulière à la Bretagne, même à échelle européenne finalement.
0: Oui, la Bretagne, c'est la première région émettrice d'ammoniac en France. Elle émet 17% des émissions nationales, ce qui n'est pas rien parce que pour autant, la Bretagne ne représente que 5% du territoire et 6% de la surface agricole utile en France. Tout simplement parce que c'est une région où il y a énormément d'élevage, où il y a une activité industrielle d'élevage très très forte.
1: Et dans ce grand ensemble qu'est l'activité industrielle en Bretagne, la TIMAC est à ce jour la seule à avoir été condamnée pour des rejets d'ammoniac. Même si, c'est vrai, elle est loin d'être la seule à en relarguer.
0: Et avec des cheptels importants, un poulet sur trois est produit en Bretagne, 30% des élevages laitiers sont en Bretagne, 60% des porcs sont élevés en Bretagne. Évidemment, tous ces chiffres, toute cette concentration a une conséquence sur la pollution de l'air, puisque c'est autant de zones d'épandage, c'est autant de fumier et de lisier qui sont épandus sur les terres. Des terres pour produire du maïs, pour produire de la nourriture pour ces animaux-là aussi. Et l'ammoniac va se dégager dans l'air du fait de ces épandages et de ces amendements et former des particules très fines. Donc la Bretagne est la championne de la pollution de l'air à l'ammoniac, et en effet. Et ce qui est très paradoxal, c'est que pour autant, la surveillance de la qualité de l'air, la surveillance en tout cas sur ce critère-là de l'ammoniac, elle a été très très laborieuse et très tardive, parce que l'association qui est chargée de mesurer la qualité de l'air en Bretagne, c'est Airbrace, il y en a dans toutes les régions. Elle a eu très peu de moyens, c'était la moins dotée en fait de France. Ajouté à cela le fait que l'ammoniac n'est pas un polluant qui est réglementé, donc on n'est pas obligé de le surveiller. Il y a eu des signaux d'alerte qui ont été lancés par cette association Airbrace à la fin des années 2000, parce qu'elle a fait des mesures dans la région de Lamballe qui est un fief pour les grands élevages industriels, de porcs notamment, et elle avait relevé des seuils qui étaient assez préoccupants de pollution à l'ammoniac. Et même si des signaux rouges étaient apparus à ce moment-là, en fait, il n'y a pas eu de mesure des émissions d'ammoniac en Bretagne, parce que l'association n'avait pas les moyens de le faire. Elle a pu en avoir davantage en 2019 en installant un nouveau capteur. Dans la continuité de la publication de notre enquête aussi, elle a eu des subventions européennes. Mais oui, l'enjeu en Bretagne est de taille. Il y a des chercheurs qui s'inquiètent de, enfin, qu'on fait des études aussi, qui mettent en lien une prévalence de maladies respiratoires qui concernent les éleveurs, du fait de l'exposition évidemment directe à l'ammoniac. Des guides pratiques ont été édités par la Chambre régionale d'agriculture. Et même dans l'enquête, ils nous ont dit qu'ils étaient, enfin, la Chambre d'agriculture, les syndicats sont conscients de cette pollution. Hein. Mais il y a peu de solutions qui existent dans la mesure où, à partir du moment où les élevages sont aussi denses, il y a un effet de cumulation qui est difficilement réglable autrement que par une diminution de cette densité des élevages et des animaux. On a essayé de récolter le plus de données scientifiques disponibles à ce moment-là, au moment de l'enquête. Même si la littérature scientifique n'est pas encore très touffue sur ce thème-là. Et en tout cas, oui, aux États-Unis, il y a une étude qui a été publiée en 2021, dans exactement les actes de l'Académie nationale des sciences des États-Unis, où des chercheurs attribuent à l'activité agricole intensive le décès de 17 900 personnes par an aux États-Unis, dont 69% directement liés à l'ammoniac. Bon, les chercheurs vont même plus loin en incriminant particulièrement le fait de produire, de consommer de la viande qui serait à la source aussi de cette pollution et de ce risque sanitaire.
1: Ce risque sanitaire, documenté par Caroline Trouillet dans son enquête, ne s'arrête pas aux frontières des quatre départements bretons. Les particules fines, générées par les rejets d'ammoniac, voyagent dans le nord de la France, en Normandie, à Paris, dans la Loire.
0: Eh bien non, il n'y a aucune tendance à la baisse des rejets. Il y a très peu de communautés... de communautés d'agglomération, communautés de communes, enfin on a fait, parce qu'on a observé ça à l'échelle des EPCI, qui ont diminué leurs émissions, c'est-à-dire qu'on changeait de couleur, on a un degré de couleur de jaune à rouge pour représenter les émissions d'ammoniac. Très peu ont éclairci leur couleur, par contre il y en a un certain nombre qui sont passés au rouge vermeil. Notamment en région de Rennes, commune de Fougères-et-Vitré par exemple. Évidemment, ça correspond aussi à une multiplication des élevages dans ces zones-là. La région d'Inan aussi est concernée par un passage au rouge. Landerneau et plus globalement en fait le nord du Finistère. La plupart des les plus importants émetteurs sont vraiment situés dans le Finistère et au nord Finistère. On a observé aussi que l'Atimac n'apparaît plus, alors que c'était évidemment le plus gros point au moment où on a publié l'enquête en 2021. Donc voilà, l'Atimac n'apparaît plus, ne déclare plus ses émissions. Il y a aussi des sites où l'émission d'ammoniac a doublé ou triplé, donc on arrive à un gros point énorme, comme c'est le cas sur la commune de Carreau, qui est près de Plouermel. Donc il y a une tendance de fond comme ça, d'augmentation des émissions, avec aussi des accidents, enfin des dépassements très importants comme ça, très ponctuels et précis quoi. Aussi, le problème de ces données-là, c'est qu'elles sont partielles. Ils doivent déclarer leurs émissions. En deçà, ils ne le font pas. Donc c'est pas du tout une image exhaustive de la pollution de l'air en Bretagne.
1: Il n'existe pas aujourd'hui de seuil légal du taux d'ammoniac dans l'air. Par contre, ce qui existe, ce sont les reculs politiques successifs qui étendent le domaine des usages des fertilisants, comme ceux que produit la Timac Agro.
6: On peut être agriculteur sans avoir de gros tracteurs. Ce sont donc des enfants sur des tracteurs à pédales qui ont ouvert le cortège Vanté. Mais derrière le clin d'œil et l'ambiance festive, l'inquiétude et la colère dominent face au retour en arrière assumé des politiques.
7: La Confédération paysanne manifeste contre la loi Duplon. Reportage de France 3 Bretagne, le 10 juin 2025.
8: Sur la loi Duplon ou toute l'évolution de l'agriculture qui va que vers le productivisme, que vers les grandes fermes, aujourd'hui c'est des mesures qui ne vont pas résoudre les problèmes.
9: Ça me met en colère qu'on passe son temps à aider ceux qui n'en ont pas besoin. C'est une réforme qui va servir aux plus riches, une fois de plus.
10: Les paysans bio peuvent...
1: L'esprit de cette loi valide encore un peu plus le modèle agro-industriel et agrochimique. Mais pour les habitants et habitantes de Saint-Malo, mobilisés depuis 10 ans contre les pollutions industrielles, ce modèle a de longue date démontré sa nocivité.
11: Moi, j'ai été en contact avec des responsables d'anciennes associations qui se sont battus contre la TIMAC. Les mouvements contre la TIMAC existent depuis les années 60, quoi. Mais elle n'a jamais été confrontée avec une prise de conscience, quand même, de ce niveau-là.
1: Alain Guillard est le porte-parole de l'association Osons Saint-Malo. L'association qui a braqué une attention scrupuleuse sur la TIMAC agro. Une attention dont elle se serait bien passée.
11: Osons est issu tout simplement d'une liste électorale. L'histoire, c'est ça. C'est une liste électorale qui s'est formée en 2014 avec une volonté d'être le plus proche possible des gens. On allait taper à toutes les portes. On avait compté à peu près 5000 appartements et maisons. On était tous chargés de cette émotion et ce retour de mois de contact avec les gens. On s'est dit, c'est pas possible que ça se termine. Et l'association citoyenne est ce qui nous est apparu le plus évident. Mais là, en l'occurrence, le contact avec eux a fait surgir un des problèmes de la ville. C'est qu'il y a quelque chose qui ne va pas depuis des années. Ça pue, ça pique les yeux, ça pique le nez. On se dit, c'est bon, qu'est-ce que c'est que ça? Est-ce que c'est le port? Est-ce que c'est autre chose? Bien évidemment. La TIMAC est arrivée tout de suite. Et donc, on était aussi en contact avec des gens qui avaient travaillé de loin, dont le frère ou le gendre ou la belle-fille avaient pu travailler à la TIMAC. Et donc, dans un deuxième temps, avec une conviction que une entreprise qui ne maîtrisait pas des émanations telles que les odeurs ne maîtrisait pas grand-chose à son process, en réalité. Ou se foutait complètement de le maîtriser sur les conséquences sur l'extérieur. Ma conviction était faite parce que j'ai eu à gérer pendant toute ma carrière professionnelle des installations classées, soit usines de compostage, stations d'épuration, tout ça a fait qu'on s'est intéressé à cette question-là. Il fallait le documenter, il fallait l'objectiver, comme on disait, et donc on a créé un réseau de nez.
1: Un réseau de nez. Des nez pour recueillir les nuances d'odeur, les qualifier, les classer, leur attribuer une zone géographique. Cette trentaine de nez et les personnes qui les arborent permettent d'établir une première cartographie. Puis l'association va plus loin et installe des capteurs de particules fines chez des volontaires de la cité corsaire pour dresser des relevés consultables en direct sur le site de l'association.
11: Notre première réaction a été de rencontrer la TIMAC en leur demandant de travailler avec nous. C'est-à-dire qu'on leur disait, bah, écoutez, on ne cherche pas à tout maîtriser, on veut bien travailler avec vous, vous y mettez un peu de pépette, et puis nous, on s'engage à être participatif, quoi. Très gentil, très, très bien sur nous, voilà. Et puis, bah, on attend encore la réponse, quoi. Alors, on avait retenu de notre dernière visite à la TIMAC une expression du directeur de production qui est, bah, écoutez, je ne comprends pas, nous, on a eu 5 plaintes en 15 mois à peu près. Et du coup, le réseau de nez a fonctionné à peu près 3 ans, 3 ans et demi. On a pris 15 mois et on a relevé 963 plaintes. Je pense qu'ils étaient face à quelque chose de construit par un réseau qui cartographiait, qui faisait correctement le job et pas simplement des plaintes isolées. Ils avaient un travail récurrent qui était fait. Et c'est là qu'on a mis en évidence quelque chose qui est toujours... d'actualité à Saint-Malo, c'est-à-dire les pics de particules fines, qu'aujourd'hui on sait être également des pics d'émissions d'ammoniac. Je ne sais pas comment vous dire à quel point... Nous, on a porté plainte en septembre 2021 parce qu'on s'est aperçu qu'en 2019 et 2020, ils avaient rejeté encore plus d'ammoniac que ce qui n'avait été mesuré en 2017. Cette fois, ils avaient été jusque 15 fois le rejet autorisé. En l'occurrence, l'explication, c'est qu'ils n'avaient plus les produits nécessaires pour abattre le taux d'ammoniac dans les fumées. C'est-à-dire qu'il leur manquait de l'acide, ils ont continué quand même à produire. Ça s'est produit en 2019 et en 2020. Ce qui explique qu'ils ont été obligés de plaider coupable devant le juge de Saint-Malo le 26 février dernier. Évidemment, de perdre au tribunal et d'avoir une toute petite amende, 10 000 euros, c'est pas grand-chose.
0: Alors, il y a eu deux amendes concernant ces dépassements précis, des amendes énoncées par la préfecture de petits ordres. On est sur 3 000, 5 000 euros. Donc très peu par rapport au chiffre d'affaires du groupe de 3 milliards d'euros. Par contre, beaucoup plus récemment, les derniers dépassements de masse, c'était 2021. On est en 2025. Il y a eu deux procès, on va dire. En février 2024, plusieurs associations environnementales, 5 associations environnementales, ont eu gain de cause en justice puisqu'elles ont gagné pour le motif de préjudice écologique, et puis elles ont pour dommage aussi moral aux associations. Donc la TIMAC a été condamnée à leur verser 25 000 euros chacune, étant rendue coupable de pollution de l'air à l'ammoniac à Saint-Malo. Beaucoup plus récemment, là, ce mois-ci, en fait, en mars 2025, de son côté, l'association Ozon, qui rassemble des riverains, donc là, c'est vraiment une association locale, avait aussi porté plainte contre la TIMAC et a aussi eu gain de cause. Par contre, le montant précis du dédommagement à l'association et aux riverains n'a pas encore été acté, et puis l'entreprise peut encore faire appel. Mais en tout cas, ça fait quand même deux victoires en justice sur ces pollutions. Je parlais tout à l'heure de la condamnation de la TIMAC à préjudice et écologique et dommage aux associations Eau et Rivières de Bretagne et trois autres. Et en fait, Eau et Rivières de Bretagne a aussi utilisé le dossier de Splend comme un élément à charge de l'entreprise dans l'affaire. Donc c'est vraiment bien, c'est ce qu'on cherche à se plaindre aussi, que en fait notre travail soit une base solide avec des données précises, de la production de données de cartographie qui soit saisie par les citoyens dans des cas comme cela où ils doivent se défendre d'un projet qui met en péril leur intérêt ou l'intérêt général plus globalement en Bretagne, sur des projets polluants ou à fort impact social, écologique. Donc on est satisfait de ça, ouais. C'est l'impact qu'on souhaite.
1: Des actualités judiciaires sont peut-être encore à venir pour la TIMAC Agro. Les riveraines et riverains de l'association Ozon ne lâchent pas la multinationale et préparent une nouvelle procédure sur la base d'une expertise technique qui a duré plusieurs années.
11: On a vu que c'était quelque chose d'intéressant, l'expertise judiciaire, parce que ça nous permettait, nous, d'entrer dans l'intimité des process de la TIMAC. Et donc, on a dit, OK, on y va. La suite de l'expertise judiciaire, c'est une plainte et un jugement. Et là, on l'ouvre, selon notre habitude, d'ouvrir les choses aux citoyens qui ont subi des préjudices avec l'ammoniac. C'est énorme. Hein. Je peux vous dire que 4 ans d'expertise judiciaire, vous sortez les civés. Surtout quand vous faites d'autres choses quand même. Parce que Ozon, c'est pas simplement ça. C'est aussi des questions de logement. C'est aussi des questions, de plus... Qu'est-ce que j'étais en train de dire, du coup, ça y est, je ne me rappelle plus.
1: Cette expertise judiciaire, elle peut déboucher sur un procès ou pas, selon l'avis du ou de la juge en charge du dossier. Mais ce genre d'actualité, même si cela ne coûte pas grand-chose financièrement aux multinationales, cela leur fait toujours une très mauvaise publicité.
0: Oui, c'est une victoire symbolique qui reste importante parce que ça fait aussi jurisprudence et ça encourage aussi les citoyens à aller au front et à dénoncer ces pollutions et à avoir reconnaissance au moins de ce préjudice-là. Malheureusement, ça reste symbolique quand on voit les montants par rapport au chiffre d'affaires de l'entreprise. Concernant la première condamnation de la TIMAC en février 2024, enfin la première, l'avant-dernière, quand même, une juge soulignait que le fait que l'entreprise doit verser 127 000 euros de dommages et intérêts à 4 associations de défense de l'environnement différentes, donc 25 000 chacune, c'est Voilà, c'est assez rare de voir ça dans les dossiers qu'elle suit sur les pollutions des cours d'eau. Par exemple, on est plutôt sur 5 000 à 10 000 euros, quoi. Donc, c'est quand même un retentissement important. Et puis, c'est pour l'entreprise, ça nuit à son image. Aujourd'hui même, il n'y a pas d'évolution concernant cette pollution. Par contre, on n'est pas les seuls responsables, évidemment, mais on a participé, je pense, à amener ce sujet-là dans le débat public, à lui donner une place plus importante dans les médias et à susciter la vigilance aussi des instances publiques et des citoyens. C'est une enquête, c'est vrai, dont on nous parle toujours beaucoup, qui a eu un certain impact parce que l'association qui mesure la qualité de l'air, Braise, a aussi obtenu des financements. C'est ce qu'elle nous a laissé entendre grâce à cette enquête. En tout cas, l'enquête a aidé à faire prendre conscience de l'importance de l'enjeu, de lui donner des moyens de travailler. Et après, tout simplement, je pense que comme c'était aussi notre première enquête, elle a suscité la curiosité. Et autour de moi, maintenant les gens savent ce que c'est l'ammoniaque et se renseignent aussi sur l'activité d'un élevage à côté de leur domicile. Et voilà, et Herbrez publie des rapports régulièrement. Donc, on a participé à une prise de conscience. Mais qui est pas suffisante malheureusement parce que les enjeux nous dépassent largement.
11: Je me pose pas la question de l'espoir. Je me pose plus la question de ce qui reste à faire. Alors, qu'est-ce qui reste à faire pour la TIMAC? La première chose, c'est que les usines soient classées par rapport à ce qu'elles font. Or, l'usine du Quai Intérieur n'est pas classée comme faisant de la chimie. C'est juste une usine qui broie des matériaux. Ça change assez considérablement la manière de la surveiller. Et puis, la troisième chose, c'est qu'on réussisse à casser l'espèce d'omerta ou l'espèce de serrage de coude entre des entités que peuvent être l'agglo, que peuvent être l'État. Clairement, je le dis comme je le pense, la ville de Saint-Malo, les élus de Saint-Malo, se posent comme et de l'agglo, se posent comme des espèces de rempart, là, pour Saint-Malo, vis-à-vis de l'entreprise et de ses pollutions depuis le démarrage. Honnêtement, j'espère qu'une partie de la campagne électorale qui vient, là, les gens vont se déterminer par rapport à ça. C'est un élément important de la ville de continuer d'apporter son soutien, ni plus ni moins, et de continuer à masquer les choses, quoi.
1: En juillet 2025, au moment où nous publions le récit de cette enquête, une pétition contre la loi dite « Duplon » recueille près d'1,5 million de signatures. C'est une première. Les combats judiciaires se multiplient aussi, à Saint-Malo mais aussi ailleurs, contre les pollutions de l'agro-industrie et ses conséquences pour la santé. Et celles et ceux qui enquêtent remarquent des signaux de lutte qui s'allument un peu partout. Ce qui a permis aux multinationales de pousser leur modèle productiviste avec les curseurs à fond, c'est l'ignorance du danger et l'illusion que tout est sous un contrôle bienveillant. Cette illusion et cette ignorance ne semblent plus acquises aujourd'hui. 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Un grand merci à Nadia Mokadem, Inès Soto, Marine Lemaire et Pierre-Yves Bulteau d'avoir prêté leur voix pour cet épisode. Juliette Cabasso-Roger a préparé et mené les interviews. Violette Voldora a écrit, monté et prêté sa voix aux épisodes. Arthur Faraldi a réalisé et mixé l'ensemble de cette deuxième saison. Merci à Pierre-Yves Bulteau et à Sylvain Ernaud pour tout ce travail de l'ombre que vous ne voyez pas, mais qui rend possible la diffusion de cette série. Retrouvez les 3 épisodes de la saison, l'épisode 1 sur la Coperle, l'épisode 2 sur le géant minier Imerys à Glomel et cet épisode 3 sur la TIMAC Agro à Saint-Malo. 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Retrouvez aussi la première saison coproduite avec l'Observatoire des multinationales où l'on parle de Total, de Vinci et des aides publiques aux entreprises. 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

0: Aujourd'hui, nous recevons Pierre Calouet, mécanicien marine, après avoir été travailleur agricole aussi, et peut-être avant d'être luthier. Bonjour Pierre.
1: Bonjour.
0: Avant de parler de ton métier de travailleur agricole et de mécanicien, et puis peut-être un futur métier de luthier, on va s'intéresser à ton parcours. Quel a été ton premier travail ?
1: Alors, mon tout premier travail, c'est quand j'étais un adolescent. J'ai commencé à 15 ans le désherbage des betteraves dans un champ agricole.
0: Oui, et tu m'avais dit que tu faisais ça pour combien de l'heure ?
1: Alors, c'était un salaire de 5€ de l'heure qu'on m'offrait à l'époque.
0: C'est vrai, mais ça te convenait à 15 ans ?
1: À 15 ans, c'était ce que je pouvais trouver de plus proche, et puis ça me convenait. Je faisais avec. Et donc, ça m'a permis de mettre un minimum de côté pour mes premiers frais, comme le permis, surtout.
0: Ah, c'est avec l'argent que tu as gagné, toi, dès l'âge de 15 ans, dans le monde agricole, que tu as pu te payer ton permis ?
1: Oui, voilà.
0: Et quelle est la première orientation professionnelle sur laquelle tu as réfléchi ? Parce que, comme tout le monde, on a dû te poser la question en troisième et peut-être en seconde, je ne sais pas. Comment ça se présentait pour toi à cet âge-là ?
1: Un des premiers projets que j'ai eu, c'était de devenir naturaliste ou plus précisément, j'aurais rêvé d'être ornithologue. Et c'est ce que j'imaginais, donc je me suis inscrit dans un lycée agricole.
0: Tu t'es inscrit, comment il s'appelle ce lycée ? Parce qu'il est connu, enfin il est connu dans la région, bon,
1: oui,
0: il est, parce qu'il est labellisé bio.
1: Oui, c'est ça, ouais. Il est axé sur l'environnement et l'agriculture, et c'est le lycée de Sussigneau à Plougeon.
0: Donc c'était une bonne idée par rapport à ton orientation de vouloir plutôt travailler dans la nature, on va dire.
1: Oui.
0: Et il y avait un

0: métier qui existe, qui est garde forestier.
1: Oui.
0: Et alors, tu as été à ce lycée, et à un moment, tu l'as quitté, enfin, tu as été jusqu'au bac sans passer le diplôme.
1: Oui, c'est ça, exactement.
0: Mais tu disais que tu n'étais pas forcément convaincu.
1: Déjà, j'avais pas vraiment le niveau scolaire pour aller en bac S. Donc, j'ai fait un bac STAV, donc c'est un bac technologique. Et partant de là, il me restait comme option derrière garde forestier, justement, des métiers comme ça. Et en parlant de ça avec les profs, à un moment donné, je commence à me rendre compte que ce métier de garde forestier, on nous donne des ordres, on nous demande de faire des choses et de mettre en place des solutions qui peuvent changer en fonction de la politique derrière. On nous racontait donc que les gardes forestiers, pendant des années, ont nettoyé les rivières, retiré tout le bois mort qu'il y avait à l'intérieur, et qu'aujourd'hui, on leur demande de faire tout l'inverse pour la biodiversité, etc. Et j'ai trouvé ça tellement insensé que je me suis dit que je voulais pas faire un métier où on me demande de faire des choses insensées.
0: D'accord, donc il y a le sens au travail, ouais.
1: Oui.
0: C'est important, ouais. Et t'as pas, voilà, bon, t'as été quand même, t'as fait la formation, et le jour du bac, tu t'es pas présenté à l'oral, à l'écrit tu as été, mais pas à l'oral.
1: Ouais.
0: Et comment on se sent à ce moment-là?
1: Eh bien, à ce moment-là, je me sentais très bien. Moi, j'avais pas envie de continuer du coup dans cette filière-là, et donc je pensais que mon bac me servirait pas. Et j'étais jeune et j'avais l'impression que j'avais plein d'opportunités et que même si je passais pas le bac, c'était pas un souci.
0: Oui, tu m'as dit que tu allais te promener le jour de l'oral.
1: Et le jour de l'oral, voilà. Plutôt que d'aller en salle d'examen, j'ai été me promener toute la journée en forêt. Faire ce que je préfère, c'est être au plus proche de la nature, quoi.
0: D'accord. Et... Bon, en tout cas, tu as dit une parole forte, là. J'étais jeune et plein d'allant, quoi. C'est bien, c'est super. Alors, si tu... Donc, à ce moment-là, tu as des doutes sur le métier initial que tu avais choisi, enfin, que tu avais choisi initialement. Et... quelle est l'autre option professionnelle que tu as en tête?
1: Ben, à côté de ça, sachant que je joue de la guitare depuis mes 8 ans, j'étais en train d'étudier et de réfléchir de plus en plus au métier de luthier, guitare plutôt. Et donc, c'était ça aussi le projet derrière que je voulais commencer. Donc, comme ça n'a rien à voir, donc c'était une autre.
0: Une autre direction,
1: ouais, complètement.
0: Mais qui était pas. Enfin, que tu as construite, c'est-à-dire à la fois tu étais guitariste et tu as même construit une guitare, c'est ça?
1: Oui, c'est ça, ouais. Du coup.
0: Alors, comment on peut construire une guitare? Avec quel matériel? Avec quel plan? Avec quel savoir-faire?
1: Eh ben, moi, j'ai appris avec. Si on pourrait dire des tutos sur YouTube, quoi. J'ai regardé tout ce qui était disponible de vidéos de luthiers qui travaillent et qui expliquent les bases de leur travail. Et puis j'ai trouvé du bois. Je l'ai acheté, c'est pareil, j'ai acheté, il existe sur internet des sites maintenant où on trouve les bois de lutherie, pour des guitares en tout cas surtout. Et donc j'ai commencé à faire ça dans l'atelier, dans le hangar chez mes parents.
0: Et en plus tu as fait une guitare vraiment, tu l'as été jusqu'au bout, ouais.
1: Donc oui, sur l'été, après mon bac pas entièrement passé, j'ai construit de A à Z une guitare qui fonctionnait à la fin. Et
0: qui sonnait correctement.
1: Qui sonnait et qui sonnait bien aussi, ouais.
0: Ah oui, tu l'as toujours,
1: ouais. Je l'ai toujours et elle a quelques défauts, donc aujourd'hui elle est difficile à jouer, donc.
0: Ah oui, elle a vieilli moins bien qu'une guitare faite par un professionnel. Donc là, t'as une nouvelle envie, t'as... Pour quelqu'un qui n'est pas passé par une formation, tu as ce qu'il faut, en fait, puisque tu es déjà capable de fabriquer une guitare, même si elle n'est pas parfaite. Mais il faut quand même s'approcher du métier par une formation. Alors, comment tu procèdes à ce moment-là?
1: Oui, c'est ça. Et ben, d'abord, je regarde un petit peu ce qu'il y a comme formation. Je trouve une école au Mans. Il y a une école au Mans pour ça. Et eux, ils me demandent de trouver un luthier pour être en alternance.
0: Ah oui, il faut trouver un patron d'abord.
1: Ouais, un patron.
0: Pour le financement.
1: Voilà, oui, c'est ça. Ouais. Et j'ai commencé à chercher et j'ai jamais réussi à trouver un patron, un luthier qui voulait m'embaucher en alternance. Parce que les ateliers sont trop petits pour travailler à deux, parce que.
0: Et ça leur coûte un peu d'argent, pas beaucoup, mais un peu quand même.
1: Ouais, aussi, ouais.
0: D'accord, alors comment tu fais si tu ne peux pas trouver une formation en alternance de luthier? Comment tu t'approches du métier?
1: Et du coup, j'ai commencé plutôt un CAP ébénisterie.
0: Ah oui?
1: Ouais. Ça, c'était au lycée de l'Élorne à Landerneau. Je commence en ébénisterie.
0: Ils t'ont recruté, c'est important de le dire quand même, parce que
1: ah oui.
0: Peut-être tu peux raconter comment tu as été recruté dans ce lycée
1: oui.
0: qui fait quand même une certaine sélection.
1: Oui, c'est vrai. J'ai pas été, comment dire, enfin, je me suis pas inscrit de manière classique, c'est-à-dire avant la rentrée, etc. Je suis arrivé, la rentrée des classes était déjà faite, et j'arrive avec ma guitare devant le responsable de la section professionnelle bois au lycée, et je lui montre, je lui présente ma guitare, je lui explique mon projet et je lui dis que je voudrais m'inscrire en ébénisterie. C'est là que, enfin, voyant ça, il valide et il m'inscrit.
0: Plus que ça, il a trouvé la guitare bien faite, tu vois.
1: Oui.
0: Et voilà, bon, alors donc là tu es pris, en plus le gars reconnaît dès le début t'as une compétence particulière.
1: Ouais.
0: Mais là, non, là tu ne vas pas au bout donc non plus, mais pour des raisons fortes. Hein. Est-ce que tu pourrais les donner, ouais.
1: Donc cette formation, en fait, c'est un niveau CAP. Sachant que moi, je ressors d'un cursus bac que j'ai suivi jusqu'à la fin quand même. Donc je me retrouve à avoir trois quarts de cours théoriques. Donc c'est pas de l'atelier, c'est pas du travail manuel, ce qui, moi, c'est vers ça que je voulais m'orienter. Et je me retrouve avec des jeunes de 16 ans.
0: Quand toi, tu en as 19, c'est ça?
1: C'est ça, ouais. Et je suis coincé à l'internat, j'ai pas de logement à moi, donc je suis un peu coincé dans ce lycée. La partie atelier m'intéresse beaucoup et j'ai appris pas mal sur les premiers mois. Mais assez rapidement, notre prof d'ébénisterie, il a des soucis de santé. Et on le voit de moins en moins jusqu'à ce qu'il soit totalement en arrêt.
0: Il n'est pas remplacé.
1: Et il n'est pas remplacé. Et donc, on n'a plus de cours techniques. Alors à ce moment-là,
0: c'est incroyable,
1: plus rien,
0: ça. Ouais.
1: Non, c'est...
0: Bah,
1: c'est
0: dans cool, un CAP d'ébénisterie qui n'a plus de prof d'ébénisterie, c'est étonnant, ouais.
1: Quand il pouvait, il y avait le prof de l'autre classe, parce qu'il y avait toujours deux classes. Quand il pouvait, il nous prenait en classe, mais on avait un cours une fois sur deux.
0: Ah oui, d'accord. Et donc là, tu décides de quitter cet établissement, hein.
1: Oui, voilà, du coup, je quitte en cours de route aussi.
0: Et alors, tu te retrouves chez tes parents, mais... qui, eux, pensent, et toi aussi d'ailleurs, que vaut mieux que tu sois autonome financièrement.
1: Oui.
0: Comment ça se passe à ce moment-là,
1: hein? Et il y a aussi ce paramètre-là, c'est que pour aller à l'école, donc j'avais eu ma première voiture, et ça me coûtait en carburant, et les frais de la voiture, je ne pouvais plus forcément, me payer ça. Il y a une autre raison aussi pour laquelle j'ai quitté le lycée à Landerneau. C'était les frais de ma voiture que je venais d'avoir. Mmh. Et donc...
0: Ah oui, t'étais, à ce moment-là, tu n'étais pas autonome, mais bon, tes parents auraient pu t'aider peut-être au moins à payer la voiture, enfin, les frais de la voiture.
1: Ouais, mais depuis que j'avais... pas passé mon bac, il m'avait dit de me débrouiller tout seul et il voulait plus.
0: C'est une dure école, mais bon, ça peut être une bonne école. tu passes pas le bac, donc tu te débrouilles.
1: Voilà.
0: Et comment t'as fait alors ?
1: Et donc là, l'urgence, c'était de trouver un travail, en fait, pour pouvoir continuer à être autonome et avoir un minimum d'argent. L'an passé, j'avais vu une offre, c'est du maraîchage, donc j'ai même pas postulé. Je suis arrivé, il y a une période d'essai de 3 jours, et puis je suis pris directement.
0: Ouais.
1: Bon, ils voyaient que j'étais complètement en capacité de travailler. Alors j'ai commencé à arracher des carottes.
0: Et qu'est-ce que tu penses de cette nouvelle situation professionnelle à ce moment-là ?
1: Eh ben, à ce moment-là, je me dis que c'est quand même très bien parce que moi, j'ai jamais eu des vrais salaires comme ça.
0: Ah oui, là,
1: je touche un SMIC, mais c'est déjà, sachant le peu de frais que j'ai, c'est déjà très bien pour moi. Et j'ai un projet d'acheter un van avec ça. Sauf que je pense pouvoir économiser suffisamment au bout de 6 mois pour pouvoir acheter mon van et partir avec. Parce que l'idée, c'était de partir en voyage un petit peu.
0: Et c'est passé comme ça, t'as économisé assez ?
1: Et j'ai pas suffisamment économisé, arrivé à la fin de la saison. Donc comme c'est un travail seulement saisonnier, l'hiver, je me retrouve à vivre sur mes économies.
0: T'as pas le chômage entre temps ?
1: Le premier hiver, j'ai pas le chômage.
0: Ah, d'accord, oui.
1: Voilà. Donc il se passe comme ça, finalement, une année de plus, je refais une saison. Et donc, il me semble qu'à la fin de cette saison, j'ai toujours pas suffisamment économisé.
0: Oh, mais c'est dur, hein, sur un SMIG, faut être un peu magicien.
1: Ouais. Sauf que cette deuxième année, la situation change un petit peu parce que un ami de mes parents, chez qui j'avais travaillé pour les betteraves notamment, et chez qui je travaillerai ensuite pour, dans son exploitation de vaches laitières, il me loue une maison, vraiment à un prix intéressant parce qu'il me connaît.
0: Oui, 150 euros, tu m'avais dit. Ouais.
1: C'est ça.
0: Ouais, c'est rien du tout pour une maison. Ouais.
1: C'est rien du tout, mais bon, c'est pour ça que les frais s'accumulent quand même. Et donc, j'ai toujours pas de quoi m'acheter mon fourgon. Donc, je vais faire une troisième saison dans les serres.
0: Et c'est dur les serres, c'est 40 degrés, c'est ramasser les tomates, tout ça.
1: Oui, c'est ça, ouais. C'est du travail physique vraiment dur. Dans des serres, donc c'est des serres bio, donc c'est pas chauffé, mais l'été ça revient au même. Chauffé ou pas chauffé, à l'intérieur de la serre il fait 40 degrés quasiment.
0: Alors, et là tu arrives à économiser assez pour acheter un fourgon à 2500 euros.
1: C'est ça.
0: C'est un vieux fourgon. Et à ce moment-là, tu penses quoi du métier dans lequel tu es engagé, là, maraîcher, travailleur agricole ?
1: Pour moi, l'agriculture, c'est vraiment très important. Je suis content de pouvoir faire partie de ça, travailler dans ce qui me semble être une agriculture viable.
0: En même temps, tu n'as pas envie de le continuer, ce métier ?
1: Non. Non, à la fois, je me rends compte que c'est vraiment difficile physiquement. C'est difficilement tenable.
0: Et financièrement aussi, oui.
1: Financièrement aussi, ouais.
0: Et là, bon, ton projet d'être ébéniste, tu le mets un peu en stand-by, alors plutôt tu privilégies l'idée de voyager, c'est ça ?
1: Oui, plutôt, ouais.
0: Et donc avec ce fourgon, tu fais un voyage ?
1: Oui, je pars enfin avec mon fourgon que j'ai acheté pas cher, donc j'ai dû, en fait, je me rends compte qu'il y a plein de rouilles sur le châssis, donc je travaille déjà dessus des heures moi-même, et c'est peut-être comme ça que j'ai commencé la mécanique, c'est sur mon véhicule, je le refais, je pars et je traverse toute la France. Je vais d'abord dans les Alpes parce que j'ai un ami, un ancien collègue du lycée que je rejoins là-bas. Il tient un refuge de haute montagne.
0: Ah, c'est bien, ça, tu te retrouves dans un alpage.
1: Oui, c'est ça, voilà. Il a un élevage, enfin il garde un troupeau de vaches et il accueille aussi des randonneurs. Je me joins à ça et je les aide dans leur tâche.
0: Et après, tu vas en Italie, mais tu trouves ça touristique ?
1: Je voulais voir la Méditerranée, le soleil, etc. Mais en fait, je me rends compte que je ne suis pas du tout le seul. Et c'est très...
0: On n'est pas seul à voir du soleil. Ouais.
1: Je suis un peu impressionné par tout le tourisme qu'il y a, ouais, tous les touristes. Et donc, c'est sympa et je découvre des endroits exceptionnels, mais en même temps... Le tourisme, ça me dégoûte un peu.
0: D'accord, ça peut changer ta conception du voyage ou ton envie de voyage, peut-être.
1: Ouais.
0: Mais malgré tout, tu récidives, bon, toujours en retravaillant comme maraîcher.
1: Oui.
0: Et là, tu arrives à économiser un peu plus d'argent, puisque, ouais, parce que le fourgon, disons-le, il était mort au retour.
1: Dès que je rentre, c'est ça, il tombe en panne et il est foutu.
0: C'est et là, mais par contre, tu achètes une Mercedes, alors il y a une marque là.
1: Oui, bon, bah, mon fourgon, c'était enfin, une vieille Mercedes.
0: Ah, c'était un Mercedes?
1: Ouais.
0: Ouais, mais même les fourgons Mercedes, ils ne tiennent pas.
1: Ouais. Ouais.
0: Enfin, quand il devait être vieux, ouais.
1: Il avait plus de 20 ans.
0: Ouais. Ah ouais, ouais. Mm. Et cette voiture, avec cette voiture, cette nouvelle voiture, tu repars l'été suivant, c'est ça, en Norvège, hein?
1: Oui, c'est ça. Enfin, je refais une saison au Cerf, ouais, c'est ça. Et puis je repars et je me dis, moi, j'ai toujours beaucoup aimé la nature et je me suis vu très tôt voyager dans des espaces sauvages. Et comme en Italie, j'ai été déçu. Je me dis, je vais aller vers le nord, là je vais trouver, je vais trouver des forêts
0: oui, y en a, ouais.
1: Sauvages. Donc avec ma voiture, je pars pour la Norvège et j'ai un objectif là-bas. J'ai trouvé un woofing, je pars pour Tromsø, tout au nord, au-delà du cercle arctique.
0: Oui, j'ai vu des photos, il y a même des aurores boréales.
1: Oui, voilà.
0: T'en as vu?
1: Moi, j'étais la période estivale, alors.
0: Ah oui, c'est l'hiver qu'il y en a, ouais. Ouais, l'été, il fait jour.
1: Ouais. J'ai vu, par contre, le jour permanent. Je suis super heureux de découvrir les paysages, de découvrir aussi. Parce que je ne suis pas le seul dans ce lieu, dans cette ferme. Donc, je rencontre aussi d'autres jeunes de tout le monde entier. Par contre, la personne qui nous accueille nous fait travailler 6 heures par jour, ce qui est beaucoup parce qu'en principe, on travaille que la moitié de la journée, donc environ 4 heures.
0: Ouais, c'est fou. Partout, il y a des gens qui essaient de tirer le maximum. Bon. Enfin, en tout cas, voilà. Bon, là, par contre, tu découvres un voyage qui te plaît et tu reviens en France. Et alors là, professionnellement, t'en es où? Et même économiquement, t'en es où, hein?
1: Là, c'est très compliqué parce que la Norvège, c'est un pays très cher en plus, donc ouais. Ça m'a coûté très cher. Et quand je reviens, je suis toujours autant en difficulté financièrement. Ouais. Et mes projets sont tous arrêtés parce qu'il faut dire que au moment où je pars en Norvège, le propriétaire de la maison que je louais, il la met en vente. Donc je reviens, je retourne chez mes parents en fait. Et j'ai plus tellement, enfin j'ai arrêté mon travail, mais j'ai plus tellement envie de retourner dans ce travail qui était difficile au Cerf. Donc il y a un autre projet qui avait commencé à naître dans ma tête, parce que j'imaginais moi le fait de voyager avec un fourgon, sachant que mon fourgon est mort, je réfléchis à autre chose. Et je pense du coup plutôt au bateau. C'est quelque chose que je connais parce que j'en ai fait petit, mais je connais pas plus que ça. Et je décide quand même de me lancer là-dedans.
0: Et là, ton grand-père t'offre, c'est très gentil,
1: oui,
0: le 7 500 € qui te permet d'avoir un 28 pieds, enfin un bateau de 8 mètres 50 par là.
1: Hein. C'est ça, ouais.
0: Un voilier, ouais.
1: Un petit voilier habitable. Et donc, je me dis que ça pourrait à la fois être mon logement, mon moyen de voyager, et puis tout un mode de vie avec le travail aussi qui irait avec. Et donc, je cherche une formation de mécanicien marine pour avoir un boulot en lien avec les bateaux et éventuellement trouver du travail dans les ports.
0: D'accord, donc. Le métier de luthier, pour l'instant, tu le mets de côté, ouais.
1: Je l'ai laissé de côté, toujours, ouais.
0: Et comment tu t'y prends pour apprendre la mécanique marine?
1: Eh ben, j'ai aucun plan, donc je contacte d'abord les AFPA. Et,
0: donc c'est les organismes de formation professionnelle, ouais.
1: Et du coup... J'ai un contact pas très bon là-bas. La personne est bon, elle voit que totalement débutant. Enfin,
0: oui, t'as pas de signe qui montre que tu pourrais être mécano ou enfin que t'as pas fait de mécanique avant. Mais bon, c'est normal. Bon, si tu veux apprendre, c'est un peu normal que t'en aies pas fait avant.
1: Mais il croit pas trop en mon projet, en tout cas. Enfin, il est pas convaincu. Donc, je cherche aussi ailleurs. Je me dis que je vais aller directement parce que j'aime bien utiliser un peu cette méthode d'aller directement sans passer par les administrations, les inscriptions, etc. Donc, je vais toquer à des portes d'entreprise. Et
0: sur des chantiers navals.
1: Sur des chantiers navals, ouais. Et donc, je tombe sur une personne, le patron d'un chantier naval. Il m'explique que pour lui, la meilleure formation, c'est à Concarneau, il y a l'INB.
0: INB, ça veut dire ?
1: Institut Nautique de Bretagne. Et donc, il propose une formation de mécanique spécialisée, vraiment mécanique. Et c'est une formation sur 2 ans en alternance. Je contacte l'INB.
0: Entre-temps, c'est intéressant quand même. Il t'a testé, le patron. Il t'a demandé de mettre un moteur sur un bateau.
1: Oui.
0: T'avais jamais vu le bateau, t'as jamais vu le moteur, t'avais jamais fait ça.
1: Ouais.
0: Et t'as réussi à le faire.
1: J'ai réussi à le faire. Il m'a mis en stage pendant une semaine. En une semaine, j'ai réussi à faire ça. Et donc, il est convaincu. Oui. Il me dit que si je m'inscris à l'INB, il me prendra en alternance, quoi.
0: C'est bien.
1: Et donc, je m'inscris et je commence cette alternance.
0: Donc là, tu te formes à la mécanique, à la moitié en cours, la moitié déjà dans un chantier naval. Et au bout de 2 ans, tu as au bout, là,
1: oui.
0: Tu as ton diplôme. Et alors, peut-être que tu pourrais décrire maintenant le métier de mécanicien marine. Alors, je sais que tu l'as fait dans 2 endroits, avec 2 boulots un peu différents. Peut-être les 2 aspects, pourquoi tu es passé du premier endroit au deuxième ?
1: Oui, c'est vrai, j'ai commencé, toute la période de mon apprentissage, c'était à Carantec. C'était un chantier où on faisait principalement des petits moteurs, des moteurs hors-bord, des moteurs essence. Et donc, au final, on faisait un peu les mêmes tâches tout le temps. C'était pas, au bout d'un moment, c'était plus intéressant, j'apprenais pas grand-chose. Donc, ensuite, je me retrouve à Brest parce que le patron me propose, il a aussi un atelier à Brest.
0: Et c'est toi qui lui as demandé, ou tu allais quitter même, je crois, non ?
1: Et j'allais quitter, en fait, à la fin de mon alternance. Moi, je faisais ça surtout personnellement pour avoir ces compétences-là et pas pour travailler dans ce milieu toute ma vie, quoi. À la fin de mon alternance, quand je lui dis que je veux quitter, c'est lui qui me propose donc, le poste à Brest, ouais.
0: Et là maintenant, donc, tu fais de la mécanique marine, y compris sur des moteurs inboard, enfin des gros moteurs, ça dépend du bateau, mais en tout cas, c'est plus des hors-bord. Est-ce que tu pourrais décrire ce métier, les compétences nécessaires, le plaisir qu'on peut en tirer ? Le matin, ça consiste en quoi quand tu arrives le matin au travail, comment se passe une journée ? Comment se passe une journée de travail habituel, s'il y a des journées habituelles ?
1: Ben, c'est surtout ça, en fait, dans notre métier, c'est qu'il n'y a pas vraiment de journée habituelle. Il n'y a jamais une journée qui ressemble à une autre. C'est peut-être ce qui est intéressant, c'est que les tâches sont très multiples. On touche à beaucoup de choses. Ça peut être aussi bien de la mécanique pure que de l'électricité. Les pannes ne sont jamais vraiment les mêmes. C'est ça que j'ai trouvé vraiment intéressant. Enfin, c'est ça que je trouve le plus intéressant par rapport, par exemple, aux tâches répétitives agricoles que j'ai pu faire. C'est que là, il faut, malgré tout, ça peut paraître presque bête, c'est un métier manuel, mais il faut beaucoup utiliser sa tête quand même, en fait, parce que on a plein de soucis et de pannes qu'il faut régler. Mais avant tout, il faut réfléchir, en fait.
0: Oui. Bah, diagnostiquer une panne, c'est pas facile, ouais.
1: Ouais.
0: Après, il y a des gestes aussi assez précis. C'est qu'à un moment, moi, j'avais un problème avec mon anode. J'arrivais pas, elle était collée au,
1: oui.
0: au propulseur d'étrave. T'as pris l'outil en main et toi, tu l'as réglé. Rapidement, ouais. Oui, c'est un savoir-faire précis.
1: C'est un savoir-faire et qui s'acquiert pas rapidement. Moi, je pensais justement pouvoir me former rapidement. Et en fait, le métier met vraiment des années avant d'être vraiment appris, quoi.
0: Surtout sur un bateau, il y a de la plomberie, il y a de la mécanique, il y a de l'informatique.
1: Oui.
0: Toi, là, t'es en train d'intervenir sur un chauffe-eau, donc.
1: Ouais.
0: C'est un métier de plombier, là.
1: Oui. Ben, un bateau, c'est quasiment, ça dépend des bateaux, mais sur certains bateaux, le bateau, c'est quasiment une maison sur l'eau. Donc en fait, on intervient sur tout ce qui est sur le bateau. Ça veut dire qu'on fait aussi beaucoup de travaux qui sont les mêmes que dans le bâtiment. La plomberie, l'électricité, c'est la même chose.
0: Donc le plaisir, c'est la variation des tâches.
1: Oui.
0: Peut-être l'habileté que tu acquiers au fur et à mesure.
1: Oui, aussi, ouais. C'est un métier de précision où il faut être attentif, il faut être minutieux. Et ça, moi, c'est ce qui m'intéresse. J'aime bien ce genre de compétences. C'est pour ça que la lutherie aussi, c'est quelque chose de minutieux.
0: Voilà, on va arriver à la lutherie. Mais là, pour l'instant, t'es mécano. Le métier te plaît. Mais tu voudrais toujours être luthier. Alors, pourquoi quitter la mécanique bon, t'es reconnu dans ton travail. Alors, le salaire, c'est mieux que travailleur agricole.
1: Oui.
0: Mais ça reste peut-être insuffisamment payé. Ouais, pourquoi quitter, pourquoi continuer à se poser des questions sur le métier de luthier ? On va voir comment tu vas le mettre en œuvre. Alors que tu as un métier qui te plaît. Pourquoi quitter la mécanique, par exemple, si tu le fais ? Enfin, pour l'instant, tu es encore mécanicien.
1: Oui, oui. Pour l'instant, je suis encore mécanicien, mais... Pour moi, c'était un projet qui allait avec le bateau et c'était une compétence que je voulais acquérir, mais c'est pas un métier que je veux exercer toute ma vie.
0: Ah, c'est ça, t'as appris une compétence, t'as appris à réparer un moteur de bateau.
1: Oui, parce que pour moi, après, le but, c'est de pouvoir éventuellement voyager avec mon bateau et de savoir me débrouiller tout seul. Mais au-delà de ça, le projet de lutherie, c'est quand même maintenant le métier qui m'intéresse le plus. Et donc, c'est quand même le prochain projet.
0: D'accord. Alors, la prochaine étape pour basculer, c'est pas facile hein, de se réorienter, pour basculer du métier de mécanicien marine au métier de luthier. Pour toi, c'est quoi la prochaine étape ?
1: Une des meilleures écoles qui existent, elle se trouve au Québec. Et du coup, c'est ça que je vise. Mais c'est difficile parce que c'est encore un coût important. L'école coûte très cher. Et puis, c'est loin, mais...
0: L'école coûte 45 000 euros, hein, pour être précis, pour 3 ans.
1: Pour la formation sur 3 ans, oui.
0: Enfin, c'est pas des frais d'inscription, c'est tous les frais compris, c'est ça ?
1: Oui, ouais.
0: 45 000 euros, il faut les réunir. Hein.
1: Oui, c'est ça.
0: Ah, c'est quoi tes plans pour réunir 45 000 euros ? Tu veux aller à Dubaï faire fortune ?
1: Non. Non. Alors, il y a plusieurs possibilités, ouais, mais notamment aller travailler en Antarctique. Il y a des missions proposées par l'Institut Polaire où on travaille en tant que mécanicien, justement, je pourrais utiliser mes compétences. Et on travaille avec les scientifiques, ce qui est intéressant aussi. Et c'est rémunéré, ouais, c'est bien rémunéré, puisque c'est des conditions quand même vraiment compliquées.
0: C'est de l'ordre de 4 000 euros par là, 5 000 euros le mois.
1: Oui, voilà. Ouais.
0: Tout frais payé.
1: Tout frais payé, puisque en plus quand on est là-bas, on est hébergé, on est ouais, forcément.
0: Il n'y a pas grand-chose à dépenser.
1: Il
0: ouais.
1: n'y a pas grand-chose à dépenser, donc c'est des missions ou de 6 mois pour l'été.
0: 6 mois, donc au bout de 6 mois, tu reviens avec quasiment ton salaire intégral sur 6 mois, quoi.
1: Oui, voilà.
0: Et ça réglerait une bonne partie des 45 000 euros, plus éventuellement vendre ton bateau, ta voiture, etc. Ouais.
1: Oui, c'est ça, oui.
0: T'as déjà pris un contact, je crois, hein ?
1: Oui, j'ai beaucoup de chance parce que la personne qui forme les jeunes volontaires, parce qu'il y a certains... jeunes qui partent en volontariat aussi dans ces bases en Antarctique. C'est plutôt en Arctique pour le jeune que j'ai vu. Et donc, cette personne, en fait, elle vient au sein de notre entreprise, là où je travaille. Et donc, j'ai pu déjà discuter avec elle. J'ai formé, moi, le jeune qui part en volontariat.
0: Donc, oui, tu as donné un contact, mais bon, le premier contact que tu as eu disait qu'ils préféraient un mécanicien agricole. Alors, il n'y en a pas tant que ça, des mécaniciens agricoles. Et un mécanicien, un bateau, qui répare aussi sa voiture, peut aussi peut-être être mécanicien agricole.
1: Oui. Au final, les moteurs, ils sont tous très similaires. Enfin, je pense que ça revient au même. Et puis surtout, moi, je suis complètement libre. Je veux dire, je pense qu'ils ont du mal, c'est à recruter quelqu'un qui peut justement s'engager sur une mission de 6 mois ou 1 an et quitter sa famille. Enfin, moi, j'ai pas de famille.
0: T'as personne à quitter.
1: Ouais. Et donc, par exemple, un mécanicien agricole. Enfin, je sais pas. Moi, j'imagine que la plupart des personnes, ou même la plupart des mécaniciens. Peuvent pas quitter leur vie comme ça.
0: Non, c'est pas simple. Et la prochaine étape, alors, pour aller vers ce travail?
1: La prochaine étape, c'est qu'il faut que je postule à une de leurs offres. Ils publient des offres année, en fait, puisqu'ils renouvellent chaque année les postes.
0: C'est quand qu'ils les publient, les offres?
1: C'est en début d'année. Là, elles sont déjà publiées.
0: T'as répondu?
1: Donc, j'ai pas encore répondu, non. Parce que je prépare mon CV, ma lettre de motivation. Mais...
0: Il n'est pas trop tard pour répondre?
1: Non. Les premiers entretiens, ce sera en avril.
0: D'accord.
1: Ça arrive.
0: Mais... Bah, avril, c'est dans 15 jours.
1: Oui.
0: Ouais, il faut faire vite. Tu aurais d'autres plans pour, avant d'aller au Canada, là, pour aller au Canada aller directement ou travailler sur une plateforme pétrolière ou je ne sais pas moi.
1: Oui, après il y a d'autres plans. Alors une plateforme pétrolière, c'est une possibilité aussi pour réunir l'argent qui est nécessaire, quoi. Mais c'est pas une option qui m'intéresse beaucoup. Je préfère pas vraiment travailler pour cette industrie-là. Après, si c'est vraiment nécessaire, c'est quand même une option aussi, ouais. Autrement, cette année, j'ai une opportunité. Éventuellement, un de nos clients de l'entreprise, qui est un grand voilier, il a prévu de naviguer jusqu'au Québec et il cherche des équipiers. Donc, je pourrais me joindre à.
0: Ouais, après, il faut revenir. Il faut arrêter de travailler aussi. Enfin,
1: oui,
0: ça correspond aux vacances. Ou bon.
1: Il faut que j'arrête de travailler pendant 3 mois.
0: Ah, tu partirais 3 mois, là.
1: Oui, ouais.
0: Donc, tu cherches toujours à être luthier?
1: Oui.
0: Par ailleurs, je sais que tes parents sont artistes peintres. Ils se débrouillent. Enfin, ils ont réussi à avoir des enfants, à les élever, même s'ils ne peuvent pas toujours les aider. Et toi, tu me disais, ils sont très libres dans leur travail, puisqu'un artiste, il fait, il travaille en fonction de ses propres exigences. Mais que sur le plan, un plan plus général de vie, ils ne sont pas forcément plus libres qu'un travailleur. Pourquoi, comment, hein?
1: Eh ben, c'est surtout qu'ils ont choisi un mode de vie qui les contraint énormément. Ils essayent d'être très très autonomes. Donc, sur énergétiquement et sur la nourriture, ils font eux-mêmes leur potager, donc ils nourrissent beaucoup grâce à ça, mais en fait ils sont un peu coincés du coup dans ce mode de vie.
0: La peinture apporte pas suffisamment,
1: parce que aussi la peinture apporte pas suffisamment, donc ils sont libres de créer ce qu'ils veulent, donc artistiquement, mais en même temps comme ça rapporte très peu, derrière ils ont peu d'options. Et puis.
0: Et est-ce que le métier de luthier rapporte plus que le métier de peintre?
1: Pas forcément. C'est un peu comparable. Hein. Je pense que chacun choisit ses difficultés, mais c'est peut-être dans les mêmes difficultés que je me dirige aussi. J'en suis conscient, mais ça, comme c'est un métier qui me passionne, je suis prêt à.
0: Qu'est-ce qui te passionne dans ce métier?
1: Eh ben, d'abord, premièrement, c'est le travail du bois, quoi. Travailler le bois à la main, c'est vraiment quelque chose que j'adore. C'est hyper agréable, réussir à être très précis. C'est une belle matière, le bois, quoi. Ensuite, faire une guitare, c'est assez extraordinaire, je trouve, parce que c'est pas comme un meuble, bien que ça peut être extraordinaire aussi de faire un meuble, mais c'est un objet fonctionnel. C'est un peu comme aussi les bateaux en bois, c'est-à-dire qu'on fabrique l'objet, mais pas que pour l'esthétique. Ensuite, il faut qu'il soit fonctionnel. Une fois qu'on met les cordes sur la guitare, il faut qu'elle sonne et qu'elle sonne bien, qu'elle s'abîme pas avec le temps. C'est comme une coque de bateau qui ne doit pas couler une fois qu'on l'a construite. Ce n'est pas simplement une sculpture qui est là pour l'esthétique. Donc il y a un peu une magie. L'objet prend vie à un moment donné parce qu'il se met à créer du son. Et c'est... Moi, je trouve ça assez extraordinaire.
0: Oui, oui, oui, oui. C'est un très beau métier. Ouais. Eh bien, on va conclure sur ce beau portrait du métier de luthier. Et la suite au prochain épisode, j'espère que tu vas soit trouver l'argent, soit trouver une autre voie, peut-être. Il y a d'autres voies que le Canada, là, si ça ne marchait pas, parce que 45 000 euros, il faut les réunir quand même.
1: Oui, oui. Autrement, j'y ai déjà pensé, je pourrais acheter mon propre atelier déjà directement ici et me lancer, sachant que par contre, ensuite, comment vendre des guitares quand on n'a pas de reconnaissance, quand on n'a aucun contact.
0: Oui, peut-être que tu peux faire en parallèle. Enfin, ça suppose de travailler beaucoup, mais le métier de mécanicien marine et commencer doucement le métier de luthier, c'est une possibilité.
1: Oui, c'est une possibilité. C'est quand même, en tout cas, dans le boulot que je fais actuellement, je fais 40 heures par semaine.
0: Ah oui.
1: Donc, c'est beaucoup compliqué de faire quelque chose à côté. Mais je pourrais trouver un autre. Oui, un autre travail ou même choix à mi-temps.
0: Eh bien, merci beaucoup, Pierre, pour la présentation de ce parcours et de ce métier.
1: Merci.
0: Au prochain numéro de Un bon boulot, on suivra un photographe qui utilise des techniques du début du XXe siècle, non pas par contrainte technique, mais par choix esthétique.
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0: bataillons, de larves qui coulaient comme un épais liquide le long de ces vivants haillons. 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
1: à cette horrible infection, étoile de mes yeux,
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0: Oui, telle vous serez, ô la reine des grâces,
1: après les derniers sacrements,
0: quand vous irez sous l'herbe et les floraisons grasses,
1: moisir parmi les ossements.
0: Alors ô ma beauté, dites à la vermine
1: qui vous mangera des baisers,
0: que j'ai gardé la forme et l'essence divine
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